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1: Mesdames, messieurs, femmes, hommes et vos bons enfants, pour les 60 minutes suivantes, j'accorde le privilège de la bonne musique locale à un collègue de la station de radio de Koper méritant.

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1: J'accorde le privilège de la bonne musique locale à la station de radio de Quimper, Mériton.